j'en ai pas galère. Hein? À coup, il classe, mon Pascal. C'est les moments de la guise pour le moment, là.